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1: It's not today que le ciel me tombera sur la tête et que la colle me manquera.
2: Coudon.
1: Ça plane pour moi.
0: Det store franske håb. 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
2: Vores allesammen Danmarksmester, Magnus Kort.